0: C'est ça qui va te rendre le plus soin dans ta vie.
1: Big facts.
0: Donc si t'es triste, tu vas pas aller très très loin. Qui va venir te voir si t'es triste? Non, on va te laisser être triste tout seul. Même si t'es triste à l'intérieur, et un beau sourire, tu vas avoir du happiness. Au calme.